Tatabon Bayan, Dixon Bayan, Ramses Bayan, Jodama Krabetessa, Farabis Bayan, Association des gros bras du Mali, yo, Tata Peo, à tous nos gars de Bamada, spécial dédicace,